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1: Bonjour à tous, c'est le plus grand rendez-vous que la France se donne à elle-même chaque année. Le ministre de l'Éducation nationale, Édouard Geffray, a présenté hier les nouveautés de la rentrée scolaire. Parmi ses priorités, instruire, unir, mais aussi protéger. Il a ainsi confirmé que des questions sur les violences sexuelles seraient ajoutées au questionnaire sur le harcèlement distribué aux élèves. Il a également rappelé que les téléphones portables seraient bien interdits au lycée à la rentrée. Le Parti socialiste et Place publique se mettent d'accord sur la primaire. Ils ont ratifié hier l'accord trouvé sur les modalités d'organisation. Les candidats devront se déclarer entre le 1er et le 15 septembre. Pour l'instant, 4 sont sur la ligne de départ. Raphaël Glucksmann, les députés Philippe Brun et Jérôme Guedj, ainsi que Ségolène Royal. Les orages vont continuer de nous accompagner encore quelques jours. Selon Météo France, une dégradation est attendue cet après-midi et ce soir. L'ouest du pays sera surtout concerné avec des orages localement forts, accompagnés de grêles, de fortes rafales de vent et de possibles ruissellements. Lundi, la France a connu sa deuxième journée la plus foudroyée de 2026, avec plus de 19 600 éclairs recensés. Et hier, une nouvelle tornade s'est d'ailleurs formée après celle qui a ravagé la commune de Poma dans l'Aude. Cette fois, dans les Vosges, les images du tourbillon ont été capturées par un chasseur d'orage et partagées sur la page Facebook de l'association Les Neigistes. Alors cette fois, elle s'est dissipée rapidement. Une semaine après sa première sortie historique dans l'espace, Sophia Anno s'est aventurée une deuxième fois hors de la Station Spatiale Internationale ce mardi. Et mission accomplie pour l'astronaute française qui est parvenue à terminer d'installer une antenne de communication avec la Terre sur la Station Spatiale Internationale. Et puis, c'était une légende de la musique country aux États-Unis. La chanteuse Dolly Parton est décédée hier à l'âge de 80 ans. Elle a sorti une cinquantaine d'albums, plus de 3000 chansons, parmi les plus connues. Jolene. Donald Trump lui a notamment annoncé la mise en berne des drapeaux pendant une semaine. Excellent début de journée à tous.
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1: Bonjour à tous. Le retour des intempéries dans l'ouest de la France. 12 départements sont en vigilance orange aux orages. Une alerte qui débute en fin de journée d'Ille-et-Vilaine à la Charente en passant par le Maine-et-Loire. La Météo France prévient que ces orages pourront être accompagnés de grêle, de fortes rafales de vent et de possibles ruissellements. Lundi déjà, la France a connu sa deuxième journée la plus foudroyée de 2026 avec plus de 19 600 éclairs recensés. Sébastien Lecornu à Mayotte aujourd'hui. Le Premier ministre doit tenter d'accélérer la reconstruction de l'archipel plus d'un an et demi après le passage du cyclone Chido. Il a déjà reconnu des difficultés persistantes dans de nombreux domaines comme l'accès à l'eau et aux soins. Sébastien Lecornu a déjà assuré dans une lettre envoyée au maire maoré que les grands projets comme la construction d'un second hôpital ou de l'usine de dessalement se feront. Instruire, unir et protéger. Édouard Geffray a présenté hier ses priorités pour la rentrée scolaire 2026. Le ministre de l'Éducation nationale qui a tenu sa traditionnelle conférence de presse avant septembre, il a ainsi confirmé que des questions sur les violences sexuelles seraient ajoutées au questionnaire sur le harcèlement distribué aux élèves. Il a également rappelé que les téléphones portables seraient bien interdits au lycée à la rentrée. Sébastien Delogu visé par une plainte de 3 policiers pour outrage. Le député insoumis des Bouches-du-Rhône aurait empêché lundi les plaignants d'entrer dans un bâtiment dans lequel un homme suspecté d'avoir volé une montre de luxe pouvait se trouver. Le ton serait ensuite monté entre les forces de l'ordre et l'élu. Les médecins libéraux ont travaillé en moyenne 45 heures par semaine en 2025. C'est le résultat d'une étude publiée aujourd'hui par le ministère de la Santé. Ils consacrent la grande majorité de leur temps de travail aux consultations. À noter que les jeunes praticiens ont des horaires moins importants que les plus âgés. Et puis on termine en musique, car elle a sorti une cinquantaine d'albums et plus de 3000 chansons. La chanteuse Dolly Parton est décédée hier à l'âge de 80 ans aux États-Unis. C'est l'annonce de sa famille cette nuit. Elle était une légende de la musique country. Parmi ses titres les plus connus, il y a Jolene. Excellent début de journée à tous.
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1: Bonjour à tous. 12 départements de nouveau en alerte orange aux orages. L'ouest de la France est concerné. Une alerte qui débute en fin de journée d'Ille-et-Vilaine à la Charente en passant par le Maine-et-Loire. Météo France prévient que ces orages pourront être accompagnés de grêles, de fortes rafales de vent et de possibles ruissellements. Lundi, la France a déjà connu sa deuxième journée la plus foudroyée de 2026 avec plus de 19 600 éclairs recensés. Il promet d'accélérer la reconstruction de Mayotte. Sébastien Lecornu est attendu sur l'archipel aujourd'hui, plus d'un an et demi après le passage du cyclone Chido. Il a déjà reconnu des difficultés persistantes dans de nombreux domaines, comme l'accès à l'eau et aux soins. Sébastien Lecornu a déjà assuré dans une lettre envoyée au maire Mahoré que les grands projets comme la construction d'un hôpital ou de l'usine de dessalement se feront. Cette initiative, à quelques mois de la présidentielle, 150 Français tirés au sort vont se réunir de septembre à février à Paris, un week-end par mois, pour tenter de faire émerger des solutions à des problèmes du quotidien. Un projet lancé par Jean-Marc Jancovici, expert engagé dans la transition climatique. L'âge est le principal facteur de risque de fausse couche. Le résultat d'une étude de l'Institut National d'Études Démographiques. Le risque de perdre un bébé est élevé avant 20 ans, diminue ensuite, puis progresse à nouveau à partir du milieu de la trentaine. Entre 10 et 14% des grossesses se terminent par une fausse couche en France. En Australie, l'interdiction des réseaux sociaux aux moins de 16 ans ne fonctionne pas. Leur utilisation par les jeunes a en effet augmenté selon des données publiées aujourd'hui. La falsification de l'âge ou l'usage de VPN pourrait expliquer cette tendance. On rappelle qu'en France, la mesure a été censurée par le Conseil constitutionnel. Et puis, une pluie d'hommage pour Dolly Parton aux États-Unis. La chanteuse et légende de la country américaine est décédée hier à l'âge de 80 ans. Parmi ses titres les plus connus, il y a notamment Jolene. Le président des États-Unis, Donald Trump, a notamment évoqué une véritable perte pour des millions de personnes. Mais Jagger lui a rappelé que Dolly Parton a rassemblé tant de gens. Les hommages ont aussi rappelé son engagement philanthropique. Excellent début de matinée à tous.
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1: Bonjour à tous. L'ouest de la France sous la menace de nouvelles intempéries. 12 départements sont en vigilance orange aux orages. Une alerte qui débute en fin de journée d'Ille-et-Vilaine à la Charente en passant par le Maine-et-Loire. Météo France prévient que ces orages pourront être accompagnés de grêles, de fortes rafales de vent allant de 80 à 100 km/h. Et le site spécialisé Extrême Météo met en garde contre un risque de tornade comme celle qui a frappé le village de Pauma dans l'Aude. Le Parti Socialiste et Place Publique trouvent un terrain d'entente sur la primaire. Ils ont ratifié hier l'accord trouvé sur les modalités d'organisation. Les candidats devront se déplacer entre le 1er et le 15 septembre. Pour l'instant, 4 sont sur la ligne de départ. Raphaël Glucksmann, les députés Philippe Brun et Jérôme Guedj, ainsi que Ségolène Royal. Une primaire qui n'a pas convaincu Karim Bouamrane. Le maire PS de Saint-Ouen et candidat à l'élection présidentielle a annoncé qu'il n'y participerait pas. Il l'a déclaré ce matin sur le plateau de TF1 en affirmant être le meilleur pour rassembler les Français. Cette violente agression hier dans le 11e arrondissement de Paris. Un cycliste a été poignardé par un homme qui a pris la fuite. Selon les premiers éléments relevés sur place, un différend aurait éclaté entre la victime et le conducteur d'une voiture après un accident matériel. Le cycliste a été transporté à l'hôpital avec un pronostic vital engagé. C'est une des rares personnalités qui rassemblait tout le monde aux États-Unis. La chanteuse Dolly Parton est décédée hier à l'âge de 80 ans. Une annonce de sa famille. Donald Trump a annoncé que les drapeaux seraient mis en berne. La superstar de la pop américaine Taylor Swift, qui a fait ses débuts dans la country, a salué la mémoire d'une artiste éternellement généreuse. Et puis on termine avec un mot de sport. Il y a du football à suivre ce soir. C'est le barrage retour de la Ligue des Champions. Une semaine après son match nul sur la pelouse de Fenerbahçe, un partout, Lyon reçoit les Turcs pour le match retour au Groupama Stadium. L'OL, qui on le rappelle, n'a plus disputé la Ligue des Champions depuis 6 ans, a donc la pression. C'est une rencontre à suivre à partir de 21h. Voilà pour l'essentiel de l'actualité. Excellente matinée à tous.
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5: Allô, Maëva, Hugo, bonjour.
1: Salut.
2: Salut.
5: Bandi avec nous cette semaine dans PCV autour de ce nouvel album Cavalcade, ce que la nuit ne dit pas. Alors Maëva, qu'est-ce qu'elle raconte pas cette nuit? Qu'est-ce qu'elle ne dit pas?
1: Elle ne dit pas plein de choses, cette fourbe. Pour moi, cette idée de ce que la nuit ne dit pas, c'est que déjà j'avais, enfin, l'univers de Bandi a toujours fortement évolué dans quelque chose de très nocturne. Et puis, tout en quand on a écrit l'album et puis en réfléchissant un petit peu à tout ça, je me suis dit ah tiens, ces 10 années qui sont passées, parce qu'avec Hugo on s'est rencontrés il y a 10 ans, du coup bientôt 11, et je me suis dit c'est passé quand même plein de choses durant ces 10 années qui ont été comme des sortes de nuits composites. Et il y a eu plein de questionnements, il y a eu plein de... On a beaucoup évolué l'un et l'autre, et ensemble aussi. Pour moi, cette nuit représente effectivement plein de questionnements profonds et de grands chamboulements internes. Et on va commencer peut-être à entrevoir justement des débuts de réponses, peut-être à l'aube naissante. Et voilà, ça m'a semblé assez... assez obvious quand j'ai fait un dézoomer un petit peu les textes qu'on avait écrit et les thèmes abordés, et ça m'a semblé complètement cohérent. Et puis au début l'album s'appelait uniquement Cavalcade, j'avais ce nom là en tête depuis très longtemps parce qu'il y a un titre qu'on a écrit mais qu'on n'a pas retenu pour l'album qui s'appelait Cavalcade, et pour moi ça me paraissait une évidence folle aussi, parce que dans l'idée de Bandi et qui l'on est intrinsèquement l'un et l'autre dans nos vies, on est des gens assez intenses dans le bon comme dans le mauvais, et pour moi la cavalcade c'est la chevauchée en contrôlé, donc il y a toujours cette idée de résilience, de remonter en selle coûte que coûte, de toujours se relever quand bien même parfois on peut se retrouver à terre. Et ce que la nuit ne dit pas est arrivé plus tard avec l'écriture de mon recueil de poèmes donc j'ai écrit l'été dernier.
5: D'accord.
1: Durant 3 semaines quand je me suis enfermée dans le sud de la France, et ça a été du coup 3 semaines de nuits cumulées et de grands questionnements. Et voilà, j'ai questionné ces 10 années qui venaient de passer, parce que j'ai eu 30 ans l'année dernière, et c'est quand même une première étape de vie assez importante quand même, parce qu'on sort de l'adolescence, on devient un jeune adulte, et puis on devient un adulte pour de vrai. Alors je ne sais pas tout à fait encore ce que ça veut dire devenir un adulte pour de vrai, mais en tout cas il y a plein de questionnements qui résultent un peu de tout ça, et je crois que j'ai cherché dans l'écriture de ce recueil de poèmes et dans cet album qui est plus frontal dans les thématiques qu'il aborde et dans la manière dont c'est fait, des éléments de réponse assez sûrs, et en tout cas de regarder avec honnêteté qui l'on a été, qui l'on est et qui l'on a envie d'être, et d'aller chercher un peu dans les zones d'ombre comme dans les zones de lumière, et également peut-être les zones de lâcheté en tout cas, mais se regarder et s'appréhender et s'autoriser à s'aimer quand bien même on n'est pas un humain génial tout le temps, quoi. C'est un peu ça, quoi. C'est un peu de la résilience et un traité de paix avec soi-même, je dirais.
5: Bon, Hugo, Maëva, elle a bouffé tout le timing aujourd'hui.
2: Oui,
5: donc on parlera demain.
2: Je n'ai pas grand-chose à rajouter. Je pense que ce qui concerne la nuit porte conseil, et je pense que cette phrase me va bien. Et je pense que voilà, quand elle disait de l'aube, c'est l'aube après la nuit, mais voilà, c'est ce que je retiens de tout ça.
5: Allez, à demain. Salut.

0: 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Voilà un titre extrait de l'album Cavalcade, ce que la nuit ne dit pas, de Bandit Bandit. On retrouve Hugo et Maëva demain dans PCV.
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1: Bonjour à tous. 12 départements de l'Ouest en vigilance orange aux orages, de l'Ille-et-Vilaine à la Charente en passant par la Vendée. Météo France alerte sur un risque marqué de phénomènes violents avec de la grêle et de fortes rafales de vent pouvant atteindre les 100 km/h, voire plus. Un coup de pouce pour les producteurs de fromage face à la sécheresse. Le gouvernement allège le cahier des charges AOP du comté du Beaufort et de l'Abondance. Les producteurs ont obtenu des dérogations exceptionnelles pour nourrir leurs troupeaux. Un label européen impose notamment aux éleveurs de nourrir leurs vaches majoritairement avec de l'herbe issue d'une zone géographique délimitée. L'enquête pour tentative de meurtre se poursuit à Paris après l'altercation entre un cycliste et un automobiliste hier après-midi dans le 9e arrondissement. L'automobiliste a porté un coup de couteau à la gorge de la victime avant de prendre la fuite. Il a finalement été interpellé quelques heures plus tard. Le cycliste a été transporté à l'hôpital en urgence absolue. Il en est finalement sorti en fin d'après-midi. Patrick Bruel doit-il assurer ses concerts à l'automne? Non, estime Aurore Berger. Selon la ministre déléguée chargée de l'égalité, le chanteur doit lui-même renoncer alors qu'il est visé par une trentaine de plaintes pour viol et agression sexuelle. Début octobre, Patrick Bruel est censé repartir en tournée pour 35 dates. Plusieurs mairies ont déjà annoncé leur opposition à accueillir le chanteur. Après Édouard Philippe, il y a quelques jours, Sébastien Lecornu entame à son tour une visite à Mayotte. Le Premier ministre doit évoquer la question de la reconstruction de l'archipel un an et demi après le passage du cyclone Chido. Sébastien Lecornu reconnaît des difficultés persistantes dans de nombreux domaines, comme l'accès à l'eau, aux soins ou encore la rénovation des écoles. Le Premier ministre sera sur place avec plusieurs ministres jusqu'à demain soir. Et puis du foot ce soir avec le barrage retour de la Ligue des Champions. Une semaine après son nul sur la pelouse de Fenerbahçe, un partout. Lyon reçoit les Turcs. L'OL n'a plus disputé la Ligue des Champions depuis 6 ans. Coup d'envoi 21h. Voilà pour l'essentiel de l'info. Passez une excellente après-midi.
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1: Bonjour à tous. 12 départements de l'Ouest en vigilance orange aux orages, de l'Ille-et-Vilaine à la Charente en passant par la Vendée. Météo France alerte sur un risque marqué de phénomènes violents avec de la grêle et de fortes.
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1: Bonjour à tous. 12 départements de l'Ouest en vigilance orange aux orages, de l'Ille-et-Vilaine à la Charente en passant par la Vendée.

0: automobiliste hier après-midi dans le 9e arrondissement. L'automobiliste a porté un coup de couteau à la gorge de la victime avant de prendre la fuite. Il a finalement été interpellé quelques heures plus tard. Le cycliste a été transporté à l'hôpital en urgence absolue. Il en est finalement sorti en fin d'après-midi. Patrick Bruel doit-il assurer ses concerts à l'automne ? Non, estime Aurore Berger. Selon la ministre déléguée chargée de l'égalité, le chanteur doit lui-même renoncer, alors qu'il est visé par une trentaine de plaintes pour viol et agression sexuelle. Début octobre, Patrick Bruel est censé repartir en tournée pour 35 dates. Plusieurs mairies ont déjà annoncé leur opposition à accueillir le chanteur. Après Édouard Philippe, il y a quelques jours, Sébastien Lecornu entame à son tour une visite à Mayotte. Le Premier ministre doit évoquer la question de la reconstruction de l'archipel un an et demi après le passage du cyclone Chido. Sébastien Lecornu reconnaît des difficultés persistantes dans de nombreux domaines, comme l'accès à l'eau, aux soins ou encore la rénovation des écoles. Le Premier ministre sera sur place avec plusieurs ministres jusqu'à demain soir. Et puis du foot ce soir avec le barrage retour de la Ligue des Champions. Une semaine après son nul sur la pelouse de Fenerbahçe, un partout, Lyon reçoit les Turcs. L'OL n'a plus disputé la Ligue des Champions depuis 6 ans. Coup d'envoi 21h. Voilà pour l'essentiel de l'info. Passez une excellente après-midi.
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0: admirateur de Gérard Depardieu. Ils rendent fière la France.
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4: Allô, Maëva, Hugo, bonjour.
5: Salut.
6: Salut.
4: Bandi avec nous cette semaine dans PCV autour de ce nouvel album Cavalcade, ce que la nuit ne dit pas. Alors Maëva, qu'est-ce qu'elle raconte pas cette nuit? Qu'est-ce qu'elle ne dit pas?
5: Elle nous dit pas plein de choses, cette fourbe. Pour moi, cette idée de ce que la nuit ne dit pas, c'est que déjà l'univers de Bandi a toujours fortement évolué dans quelque chose de très nocturne. Et puis, quand on a écrit l'album, et puis en réfléchissant un petit peu à tout ça, je me suis dit, ah tiens, ces 10 années qui sont passées, parce qu'avec Hugo, on s'est rencontrés il y a 10 ans, du coup, bientôt 11. Et je me suis dit, il s'est passé quand même plein de choses durant ces 10 années qui ont été comme des sortes de nuits composites. Et il y a eu plein de questionnements, on a beaucoup évolué l'un et l'autre et ensemble aussi. Cette nuit représente effectivement plein de questionnements profonds et de grands chamboulements internes. Et on va commencer peut-être à entrevoir justement des débuts de réponses peut-être à l'aube naissante. Et voilà, ça m'a semblé assez obvious quand j'ai fait un dézoomé un petit peu les textes qu'on avait écrits et les thèmes abordés, et ça m'a semblé complètement cohérent. Et puis au début, l'album s'appelait uniquement Cavalcade. J'avais ce nom-là en tête depuis très longtemps, parce qu'il y a un titre qu'on a écrit mais qu'on n'a pas retenu pour l'album qui s'appelait Cavalcade, et pour moi ça me paraissait une évidence folle aussi, parce que dans l'idée de Bandi et qui l'on est intrinsèquement l'un et l'autre dans nos vies, on est des gens assez intenses, dans le bon comme dans le mauvais, et pour moi la cavalcade c'est la chevauchée en contrôlé, donc il y a toujours cette idée de résilience, de remonter en selle coûte que coûte, de toujours se relever quand bien même parfois on peut se retrouver à terre. Et ce que la nuit ne dit pas est arrivé plus tard avec l'écriture de mon recueil de poèmes donc j'ai écrit l'été dernier.
4: D'accord.
5: Durant 3 semaines, quand je me suis enfermée dans le sud de la France. Et ça a été du coup 3 semaines de nuits cumulées et de grands questionnements. Et voilà, j'ai questionné ces 10 années qui venaient de passer, parce que j'ai eu 30 ans l'année dernière. Et c'est quand même une première étape de vie assez importante quand même, parce qu'on sort de l'adolescence, on devient un jeune adulte et puis on devient un adulte pour de vrai. Alors je ne sais pas tout à fait encore ce que ça veut dire devenir un adulte pour de vrai, mais en tout cas, il y a plein de questionnements qui résultent un peu de tout ça. Et je crois que j'ai cherché dans l'écriture de ce recueil de poèmes et dans cet album qui est plus frontal dans les thématiques qu'il aborde et dans la manière dont c'est fait, des éléments de réponse, ça c'est sûr. Et en tout cas, de regarder avec honnêteté qui l'on a été, qui l'on est et qui l'on a envie d'être. Et d'aller chercher un peu dans les zones d'ombre comme dans les zones de lumière, et également peut-être les zones de lâcheté en tout cas, mais se regarder et s'appréhender et s'autoriser à s'aimer quand bien même on n'est pas un humain génial tout le temps, quoi. C'est un peu ça, quoi. C'est un peu de la résilience et un traité de paix avec soi-même, je dirais.
4: Bon, Hugo, Maëva, elle a bouffé tout le timing aujourd'hui. Oui, donc on parlera demain.
6: Je n'ai pas grand chose à rajouter. Je pense que je suis conseil à la nuit porte conseil, et je pense que cette phrase me va bien. Et je pense que voilà, quand on disait de l'aube, c'est l'aube après la nuit, mais voilà, c'est ce que je retiens de tout ça.
4: Allez, à demain. Salut.

0: 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Voilà un titre extrait de l'album Cavalcade, ce que la nuit ne dit pas, de Bandi. On retrouve Hugo et Maëva demain dans PCV.
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1: Bonsoir à tous. Le bilan de plus en plus lourd au Népal. Au moins 95 morts dans des inondations massives à la frontière avec le Tibet. La police népalaise appelle les riverains à rester dans des endroits sécurisés et à être particulièrement vigilants. Les opérations de sauvetage sont en cours. Plus de 400 personnes sont portées disparues. Après Édouard Philippe, il y a quelques jours, Sébastien Lecornu entame à son tour une visite à Mayotte. Le Premier ministre très attendu sur la question de la reconstruction de l'archipel un an et demi après le passage du cyclone Chido. Sébastien Lecornu reconnaît des difficultés persistantes dans de nombreux domaines, comme l'accès à l'eau, aux soins ou encore la rénovation des écoles. Le Premier ministre sera sur place avec plusieurs ministres jusqu'à demain soir. Plus de 2300 enfants dorment dans la rue en France, selon un baromètre publié par l'UNICEF et la Fédération des acteurs de la solidarité. La faute notamment à un manque de places d'hébergement d'urgence. Des enfants qui subissent les conséquences de cette vie dans la rue, entre dégradation de leur santé physique et mentale, isolement social et exposition à la violence. L'an passé, selon les associations, 14 enfants de moins de 4 ans sont morts dans la rue. L'UNICEF réclame un sursaut politique. Un coup de pouce pour les producteurs de fromage face à la sécheresse. Le gouvernement allège le cahier des charges AOP du comté du Beaufort et de l'Abondance. Les producteurs ont obtenu des dérogations exceptionnelles pour nourrir leurs troupeaux. Un label européen impose normalement aux éleveurs de nourrir leurs vaches majoritairement avec de l'herbe issue d'une zone géographique délimitée. 12 départements de l'Ouest toujours en vigilance orange. Aux orages de l'Ille-et-Vilaine à la Charente en passant par la Vendée, de forts coups de tonnerre sont attendus ce soir. Demain, les orages se décaleront vers l'Est. La vigilance orange concernera 6 départements supplémentaires de la Côte d'Or au Cantal. Et puis en foot, un transfert record. Ayoub Bouadi quitte Lille pour rejoindre Manchester City. Montant de l'opération, 100 millions d'euros. Il s'agit du transfert le plus haut de l'histoire pour la vente d'un joueur de Ligue 1 vers une formation étrangère. Voilà pour l'info, excellente fin d'après-midi.
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5: Allô, Hugo, Maëva, bonjour.
6: Et bonjour.
5: Merci d'être là dans PCV toute cette semaine autour de quelques titres de Cavalcade, ce que la nuit ne dit pas. Votre duo, c'est Bandi Bandi. Donc vous signez là votre deuxième album, 10 ans après 11h11. Est-ce qu'il est très différent du premier album, que ce soit dans l'énergie ou dans la musique ? Je commence par poser la question à Hugo. Tiens.
6: De ce quand je crois que c'est vraiment merdé derrière moi.
5: Hein ?
6: Excuse-moi, c'est que là, je suis dans un endroit où c'est vraiment le...
5: C'est le bazar.
6: Il y a du vent, c'est très compliqué, je suis désolé, mais... Est-ce que je vais laisser Maëva parler, je suis désolé, mais là...
5: Allez, monsieur, bah, eh ben, écoute, ça va. T'es avec nous par la pensée, par le vent.
6: Ouais, je suis désolé, mais là, c'est un peu compliqué.
5: C'est quoi, c'est les rues de Lyon ou les rues de Paris, là, qu'on entend ?
6: Non, les rues de Lyon, de quelqu'un qui est à la bourre, du coup. Voilà.
5: Maëva, donc... Est-ce qu'il est différent, cet album-là?
0: Ouais, il y a une différence. Bah, déjà dans les thèmes portés, je crois que de facto on parle beaucoup moins du couple. À part pour toi, qui est vraiment le titre le plus vieux et qui a été écrit dans la semaine où on s'est séparés, donc en 2022. Mais sinon, on avait une réelle intention nous d'aller vers un ailleurs, je crois, en termes de direction artistique et de production. Ces derniers temps, on a eu une sorte de revival un peu des années 90, avec notamment des groupes comme Fontaines D.C. ou Wet Leg, qui sont revenus comme ça, avec des sons très 90. Et forcément, nous, on a grandi avec les Smashing Pumpkins, avec les Pixies, avec toute cette nuance-là de rock qui va venir chercher quelque chose qui gratte, mais qui est en même temps quelque chose de très mélancolique, voire très lyrique. Et on a eu envie très très fort nous aussi de s'inscrire là-dedans et d'aller chercher, contrairement à 11h11 qui a une prod beaucoup plus serrée et synthétique, une musique plus vivante, plus organique, plus amplifiée, avec des instruments qui respirent et dont on entend les rooms, des guitares qui prennent plus d'espace encore. Et voilà, je crois que cet album-là, il a cette différence-là.
5: Ouais, puis il y a une petite sonorité 90s comme ça. Est-ce que sur scène, est-ce que sur scène c'est pareil ? Est-ce que vous êtes habillé un peu à, je sais pas, allez, je vous vois bien à la Cure, je sais pas pourquoi.
0: On a toujours été foncièrement rock, mais oui, il y a ce côté très grunge là, dans le son des guitares, tout ça. Et y a un côté un peu de French New Wave avec, parce qu'on a des petits claviers qui font un peu Étienne Dao, tout ça. Et c'est un savant mélange de tout ça, en tout cas, de plein d'influences qu'on a essayé de digérer du mieux qu'on pouvait et de les retranscrire comme ça en se les appropriant, quoi.
5: Allez, on écoute encore un extrait de l'album Cavalcade, ce que la nuit ne dit pas. Et puis on se passe un coup de fil demain. Salut.
0: Salut. À quoi tu penses?

0: seulement cette fois, extrait de l'album Ce que la nuit ne dit pas de Bandit Bandit. On retrouve Maëva et Hugo demain dans PCV.
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2: Bonsoir à tous. La Ligue des Champions dans le viseur de l'Olympique Lyonnais ce soir. Victoire britannique sur le Tour d'Espagne et les volleyeuses françaises défient les championnes du monde en titre à l'Euro. C'est l'actu sport du jour. Du foot ce soir avec le barrage retour de la Ligue des Champions. Une semaine après son nul sur la pelouse de Fenerbahçe 1-1, Lyon reçoit les Turcs pour le match retour au Groupama Stadium. L'OL qui entend bien retrouver la Ligue des Champions. Cela fait 6 ans que les Lyonnais n'ont plus disputé cette compétition. Le club est forcément très motivé, comme le souligne l'entraîneur de l'OL, Paulo Fonseca.
3: Très motivé. Je pense que c'est normal, c'est un moment important pour nous, pour le club. Mais nous sommes aussi vraiment conscients de la qualité de l'adversaire. Et je pense que nous devons être équilibrés. Je pense que le mot correct pour ce match est l'équilibre. Mais je pense que ce sera un match ouvert avec les deux équipes qui veulent gagner. Nous avons l'ambition de faire une chose qui marque l'histoire du club. Je pense que tout le monde est motivé pour marquer l'histoire.
2: Lyon-Fenerbahçe. C'est ce soir au Groupama Stadium. En cyclisme, Mathieu Brennan a remporté au sprint aujourd'hui la 5e étape du Tour d'Espagne, le 2e succès du Britannique sur cette Vuelta. Pas de changement au général, Tadej Pogacar est toujours leader. Demain, la 6e étape, longue de 178 km, sera très vallonnée et pourrait donc sourire à des échappées. Le rugby, un nouveau cadre du stade toulousain serait sur le départ. Après Thomas Ramos, qui signera au Racing 92 l'an prochain, François Cross devrait lui aussi quitter le club à la fin de la saison. D'après plusieurs médias, le troisième ligne international de 33 ans, qui est en fin de contrat, pourrait signer à Montpellier, Toulon ou Lyon. Le tennis, 6 Français en lice cette nuit dans les qualifications à l'US Open, avec notamment un duel entre Arthur Géa et Clément Schidek. Au championnat d'Europe de volley féminin, 4e rendez-vous pour l'équipe de France, ce soir contre l'Italie, championne du monde en titre et championne olympique. C'est l'avant-dernier match des Bleus invaincus dans cette phase de poule avant d'affronter la Suède demain. Bonne soirée.
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2: Bonsoir à tous. Un durcissement du dispositif de lutte contre l'immigration illégale à Mayotte. C'est ce qu'a annoncé Sébastien Lecornu en déplacement sur l'archipel. Arrivé à la mi-journée, le Premier ministre a annoncé vouloir conditionner l'aide au développement pour les Comores à une meilleure collaboration dans la lutte contre l'immigration clandestine. Le chef du gouvernement veut aussi accélérer la reconstruction dans le département un an et demi après le passage du cyclone Chido et reconnaît des difficultés persistantes dans de nombreux domaines comme l'accès à l'eau et aux soins et des retards notamment dans la construction et rénovation des écoles. Le bilan s'est alourdi. Au Népal, au moins 95 personnes sont mortes dans une vallée de l'Himalaya suite à des inondations catastrophiques. Des images impressionnantes montrent des torrents d'eau boueuse dévalant le lit d'une rivière, emportant sur leur passage ponts, bâtiments et véhicules. Près de 400 personnes, dont 300 touristes, sont portées disparues selon les autorités locales. 16 milliards de dollars, c'est la somme que paiera Meta à plusieurs États américains pour qu'ils abandonnent les poursuites à son encontre. La maison mère de Facebook et Instagram était poursuivie pour avoir rendu les mineurs addicts aux réseaux sociaux. En échange, la multinationale promet par exemple de limiter par défaut l'utilisation de ces applications à 2 heures par jour pour les mineurs. 12 départements de l'ouest de la France placés en vigilance orange aux orages. La zone s'étend de l'Ille-et-Vilaine à la Charente en passant par l'Indre-et-Loire. Des perturbations orageuses qui pourraient être accompagnées de grêlons, mais aussi de pluies fortes et de rafales de vent jusqu'à 100 km. Heure. Jamais 203, Sophie Adnot effectuera une troisième sortie dans l'espace. L'astronaute française sortira une nouvelle fois de la station internationale mardi prochain, le 1er septembre. Sa mission consistera à remplacer un dispositif d'aide à la navigation et d'effectuer diverses tâches de maintenance, indique la NASA. Et puis en foot, Lyon rêve d'Europe. L'Olympique lyonnais affronte ce soir le Fenerbahçe en barrage retour de la Ligue des Champions. À l'aller en Turquie, les Gones ont fait match nul, un partout. Bonne soirée à tous.
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1: Bonsoir à tous. Un durcissement du dispositif de lutte contre l'immigration illégale à Mayotte. C'est ce qu'a annoncé Sébastien Lecornu en déplacement sur l'archipel. Arrivé à la mi-journée, le Premier ministre a annoncé vouloir conditionner l'aide au développement pour les Comores à une meilleure collaboration dans la lutte contre l'immigration clandestine. Le chef du gouvernement veut aussi accélérer la reconstruction dans le département un an et demi après le passage du cyclone Chido et reconnaît des difficultés persistantes dans de nombreux domaines comme l'accès à l'eau et aux soins et des retards notamment dans la construction et rénovation des écoles. Le bilan s'est alourdi. Au Népal, au moins 95 personnes sont mortes dans une vallée de l'Himalaya suite à des inondations catastrophiques. Des images impressionnantes montrent des torrents d'eau boueuse dévalant le lit d'une rivière, emportant sur leur passage ponts, bâtiments et véhicules. Près de 400 personnes, dont 300 touristes, sont portées disparues selon les autorités locales. 16 milliards de dollars, c'est la somme que paiera Meta à plusieurs États américains pour qu'ils abandonnent les poursuites à son encontre. La maison mère de Facebook et Instagram était poursuivie pour avoir rendu les mineurs addicts aux réseaux sociaux. En échange, la multinationale promet par exemple de limiter par défaut l'utilisation de ces applications à 2 heures par jour pour les mineurs. 12 départements de l'ouest de la France placés en vigilance orange aux orages. La zone s'étend de l'Ille-et-Vilaine à la Charente en passant par l'Indre-et-Loire. Des perturbations orageuses qui pourraient être accompagnées de grêlons mais aussi de pluies fortes et de rafales de vent jusqu'à 100 km. Heure. Jamais 203, Sophie Adno effectuera une troisième sortie dans l'espace. L'astronaute française sortira une nouvelle fois de la station internationale mardi prochain, le 1er septembre. Sa mission consistera à remplacer un dispositif d'aide à la navigation et d'effectuer diverses tâches de maintenance, indique la NASA. Et puis en foot, Lyon rêve d'Europe. L'Olympique lyonnais affronte ce soir le Fenerbahçe en barrage retour de la Ligue des Champions. À l'aller en Turquie, les Gones ont fait match nul, un partout. Bonne soirée à tous.
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